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0: poti l'emmener sur ma moto. Dire que ce soir-là, on revenait de la fête.
1: On était heureux. Et on roulait. On roulait.
0: Quand tout à coup,
2: un orage. Un gros orage.
3: Je me rappelais alors la recommandation de mon garagiste.
4: Oh, mon petit gars, avec un ingénieur comme ça, eh ben t'as pas le terrain où les choux la flotter.
5: Alors, je sentis qu'il allait se passer quelque chose. Une chose qui ne m'était encore jamais arrivée. Que j'emmenais Simone vers un destin auquel elle n'avait jamais songé. Que j'allais rencontrer une chose que je n'avais encore jamais rencontrée. Et que j'allais provoquer ce que je n'avais jamais provoqué. Un accident!
3: Et voilà, je n'ai plus de moto, je n'ai plus de Simone, mais ne t'inquiète pas, Simone, repose en paix, Simone.

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1: Mais je ne pense pas qu'ils viendront me chercher ici.
0: Heureusement, dans la 37e allée, j'ai trouvé ton nom gravé.
2: Ah, c'est pratique.
3: Et je creuse. Ah, cette pelle de plage, c'est vraiment pas la joie.
2: Ma chérie, n'aie pas peur. Je suis là. C'est moi.

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0: plus de 5 ans.
1: C'est pas encore une bouillie de canard cassé. Mais c'est un peu chic, toi.